0: Sondermeldung mit der Mahnung bei Morni, die Sonder des Protektorats.
1: Si vous voulez bien me rappeler, aujourd'hui nous sommes vendredi 22 août.